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1: Bonjour, vous êtes sur Radio Noirmout. Une dizaine de nouvelles victimes se sont manifestées auprès du parquet de Paris dans le cadre de l'affaire Epstein. Selon la procureure de la République, Laure Becchio, cette annonce a été faite le 17 mai 2026 et le parquet a ouvert une enquête sur la traite des êtres humains. En ce qui concerne le féminicide à Cavaillon, la famille de la victime assigne l'État pour faute lourde ce lundi 18 mai 2026. Maggie, tuée par son compagnon en juillet 2022, était mère de deux enfants et son agresseur a été condamné à la réclusion à perpétuité. Canal+ a répondu à la pétition de 600 professionnels du cinéma demandant de boycotter Vincent Bolloré. Maxime Saada, président du directoire de Canal+, a déclaré qu'il ne souhaitait plus soutenir les signataires de cette pétition, affirmant que cela était injuste pour les équipes de Canal+. Elisabeth Clavery de Saint-Martin a été nommée à la tête de l'ANSES, remplaçant Benoît Vallet. Cette décision a été publiée le 17 mai 2026 au Journal officiel et elle dirigeait précédemment le CIRAD, un organisme dédié à l'agronomie. La Russie a annoncé avoir subi l'une des plus grosses attaques ukrainiennes avec environ 600 drones, entraînant 4 morts sur son territoire. Le président ukrainien Volodymyr Zelensky a qualifié cette opération d'entièrement justifiée. L'Organisation mondiale de la santé a alerté sur une nouvelle épidémie d'Ebola en République démocratique du Congo. Un professeur de virologie a pointé l'impact des activités humaines sur la prolifération des virus transmis par les animaux. L'équipe de France de handball affronte la Tchéquie cet après-midi à Orléans pour le barrage retour qualificatif pour le Mondial 2027. Après une large victoire au match aller, les Bleus sont en bonne position pour se qualifier. Enfin, lors de l'Eurovision 2026, la chanteuse bulgare Dara a remporté la victoire avec son titre Bangaranga. La France, représentée par Monroe, a terminé au milieu du classement et cette édition a été marquée par le boycott de plusieurs pays en raison de la présence d'Israël. C'est tout pour l'essentiel de l'actualité à suivre sur Radio Noirmout.
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4: Bonjour, vous êtes sur Radio Noirmout. Faisons un point sur la météo et les marées. Ce matin sur Noirmoutier, le temps est changeant avec des

0: Une belle matinée tout le monde. Merci d'avoir choisi le Noirmouth Café. Julien T pour vous accompagner comme chaque matin évidemment. On écoute Louane, on écoute aussi Mantissa et puis Goldie Boutillier dans un instant. Cowboy Gangster, c'est ce qui arrive juste après. Le Bon Coin Cuisine, le rendez-vous gourmand tout de suite sur Radio Noirmouth.
1: La recette du fameux jambon de Noirmoutier commence ici. C'est une spécialité locale qui ravira vos papilles. Pour réaliser cette délicieuse recette, vous aurez besoin d'un bon jambon, de gros sel et d'un peu de temps pour le préparer. Commencez par saler généreusement le jambon avec le gros sel, en veillant à bien le masser pour que le sel pénètre. Ensuite, enveloppez-le dans un torchon propre et laissez-le reposer au frais pendant quelques jours, selon l'épaisseur. Cela permet aux saveurs de se développer et au jambon de s'affiner. Une fois le temps écoulé, rincez le jambon pour enlever l'excès de sel, puis laissez-le sécher à l'air libre pendant quelques heures. Vous pourrez ensuite le déguster en fines tranches, accompagné de pain frais et d'un bon verre de vin. C'est un vrai plaisir gustatif qui met en avant les produits de notre belle île. 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

0: Bonne matinée tout le monde. Bon courage si vous bossez, évidemment. Nouvelle semaine qu'on débute tous ensemble. Ah bon, la suite, on écoute la chanteuse Stéphane. Dans un instant, elle arrive. Il y aura aussi un classique signé Kurt Cobain, le groupe Nirvana comme As You Are à suivre. Ça sera juste après l'éphéméride de ce lundi.
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2: Bonjour, vous êtes à l'écoute de Radio Noirmouth. Nous sommes le 18 mai et nous fêtons la Saint-Éric. Pour commencer la journée, le soleil s'est levé à 6h08 et il se couchera ce soir à 21h29, ce qui nous promet une belle durée d'ensoleillement de 15h20. Saviez-vous qu'en cette date, en 1804, Napoléon Bonaparte a été proclamé empereur des Français sous le nom de Napoléon Ier ? Cet événement a marqué le début du premier empire français, une période charnière de notre histoire nationale. C'est un jour idéal pour se rendre dans nos musées locaux. D'ailleurs, sachez qu'aujourd'hui est également célébrée la Journée internationale des musées, une occasion de redécouvrir ces lieux riches en culture et en histoire. Belle journée à l'écoute de Radio Noirmouth.

Jusqu'à midi, le Noirmouth Café. Belle matinée tout le monde. Bienvenue ici, Julien T pour vous accompagner évidemment sur Radio Noirmouth. On parle de ce qui va se passer du 19 au 21 juin. Vous avez rendez-vous pour la fête de la Saint-Jean. Ça se passera du côté de l'Épine. Durant tout le week-end, vous allez pouvoir vous balader, vous amuser dans les rues de l'Épine. Grande fête foraine qui anime évidemment le centre-bourg. Des manèges, des animations, des jeux. Enfin, pas mal de choses évidemment proposées. Ça se passe les 19, 20 et 21 juin. L'édition 2026 de la fête de la Saint-Jean. Du côté de l'Épine, une sélection Radio Noirmouth. La suite des hits ce matin, on écoute ensemble l'italien Damiano David. Et là, c'est Shakira, tout de suite dans le Noirmouth Café. 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

0: avec le Noirmouth Café. Merci d'être là avec nous, évidemment. La suite, pour nous conduire aux 11h, on a pour vous Offenbach, on écoutera Pierre Guénard aussi rapidement. Et puis juste avant tout ça, on jette un œil sur l'actualité télé. Zoom TV, tout de suite sur Radio Noirmouth.
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2: Bonjour à tous, vous êtes sur Radio Noirmouth. Voici ce que vous pourrez suivre à la télévision ce soir. Sur Arte, ne manquez pas Talon Aiguille à partir de 20h55. Ensuite, France 4 vous propose La Haine à 21h. Du côté de France 2, c'est Meurtre au Paradis qui vous attend à 21h10. À 21h25, W9 diffuse Armageddon, tandis que TMC vous offre Bad Boys 2. Sur France 3, regardez Bonnard, Pierre et Marthe à 21h10. M6 présente Marié au premier regard dès 22h10, suivi par The Madison sur Canal+, à 22h07. Pour les Noctambules, France 5 a C'est ce soir à 22h55. Enfin sur TFX, Appel d'urgence sera à l'antenne à 21h10 et LCP vous propose Débat Doc à 21h38. Voilà de quoi passer une excellente soirée devant votre télé avec Radio Noirmouth.

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1: Bonjour, vous êtes sur Radio Noirmout. Une dizaine de nouvelles victimes se sont manifestées auprès du parquet de Paris dans le cadre de l'affaire Epstein. Selon la procureure de la République, Laure Becquiot, cette annonce a été faite le 17 mai 2026 et le parquet a ouvert une enquête sur la traite des êtres humains. En ce qui concerne le féminicide à Cavaillon, la famille de la victime assigne l'État pour faute lourde ce lundi 18 mai 2026. Maggie, tuée par son compagnon en juillet 2022, était mère de deux enfants et son agresseur a été condamné à la réclusion à perpétuité. Canal+ a répondu à la pétition de 600 professionnels du cinéma demandant de boycotter Vincent Bolloré. Maxime Saada, président du directoire de Canal+, a déclaré qu'il ne souhaitait plus soutenir les signataires de cette pétition, affirmant que cela était injuste pour les équipes de Canal+. Elisabeth Claverie de Saint-Martin a été nommée à la tête de l'ANSES, remplaçant Benoît Vallet. Cette décision a été publiée le 17 mai 2026 au Journal officiel et elle dirigeait précédemment le CIRAD, un organisme dédié à l'agronomie. La Russie a annoncé avoir subi l'une des plus grosses attaques ukrainiennes avec environ 600 drones, entraînant 4 morts sur son territoire. Le président ukrainien Volodymyr Zelensky a qualifié cette opération d'entièrement justifiée. L'Organisation mondiale de la santé a alerté sur une nouvelle épidémie d'Ebola en République démocratique du Congo. Un professeur de virologie a pointé l'impact des activités humaines sur la prolifération des virus transmis par les animaux. L'équipe de France de handball affronte la Tchéquie cet après-midi à Orléans pour le barrage retour qualificatif pour le Mondial 2027. Après une large victoire au match aller, les Bleus sont en bonne position pour se qualifier. Enfin, lors de l'Eurovision 2026, la chanteuse bulgare Dara a remporté la victoire avec son titre Bangaranga. La France, représentée par Monroe, a terminé au milieu du classement et cette édition a été marquée par le boycott de plusieurs pays en raison de la présence d'Israël. C'est tout pour l'essentiel de l'actualité à suivre sur Radio Noirmout.
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4: Bonjour, vous êtes sur Radio Noirmout. Faisons un point sur la météo et les marées. Ce matin sur Noirmoutier, le temps est changeant avec des averses possibles, le ciel est très nuageux et les températures avoisinent 12 degrés. On a un vent faible de sud-ouest qui devrait rendre l'atmosphère un peu plus agréable. Cet après-midi, le ciel restera nuageux et tendra même à se couvrir avec des températures qui devraient atteindre environ 15 degrés vers 14 heures. Le vent continuera de souffler de sud-ouest, faible à modéré. Côté marée, on a une basse mer à 6h39 avec un coefficient de 36, suivi d'une autre à 19h13. Je vous souhaite une belle journée à l'écoute de Radio Noirmout.
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0: Une belle matinée avec le Noirmout Café. Et bienvenue ici, Julien T pour vous accompagner jusqu'à midi. C'est là que ça se passe, forcément. On écoute très vite Teddy Swims, l'américain, qui arrive. Il y aura aussi un classique signé Frankie Goes to Hollywood. Le single Willax. Oui, le mot d'ordre, justement, pour ce début de semaine. Frankie Goes to Hollywood à suivre. Ça sera juste après les offres d'emploi.
1: Bonjour à tous, c'est l'heure de notre rubrique offre d'emploi. Si vous êtes à la recherche d'un emploi sur notre belle île de Noirmoutier, écoutez bien. Tout d'abord, le restaurant Fleur de Sel recrute un chef de rang. Vous serez en charge de la gestion de 7 à 12 tables dans un hôtel-restaurant 4 étoiles. Un poste à pourvoir dès maintenant pour un contrat saisonnier. Ensuite, chez Léon, un glacier sur la plage des Dames cherche des serveurs pour juillet et août. Vous serez principalement en charge du service des glaces, crêpes et gaufres. Débutants et mineurs à partir de 17 ans sont les bienvenus. Du côté de la Guérinière, Agri Béchenec, Sophie recherche des ouvriers agricoles. Deux postes à pourvoir de suite, l'un jusqu'à mi-septembre et l'autre pour un contrat d'un mois. Vous serez impliqués dans divers travaux de maraîchage et d'entretien des cultures. Pour ceux qui s'intéressent à la mécanique, le garage de Lille a besoin d'un mécanicien automobile. Vous intégrerez une équipe et interviendrez sur tout type de mécanique jusqu'à fin septembre. Si vous préférez le secteur de la vente, Intermarché à la Guérinière recherche un vendeur en poissonnerie de juin à fin août. Vous serez en contact direct avec la clientèle, un poste idéal pour les passionnés de produits frais. Et pour finir, Lidl Noirmoutier en Lille a deux postes d'équipiers polyvalents à pourvoir de suite jusqu'à fin septembre. Vous participerez à l'accueil des clients et à la mise en rayon. Pour plus de détails sur ces offres, rendez-vous sur radionoirmout.fr et francetravail.fr. Bonne chance à tous dans vos recherches.

0: Une belle fin de matinée avec le Noirmout Café. Merci de nous avoir choisis. Je m'appelle Julien T. Je vous accompagne chaque jour entre 9h et midi. La suite rapidement, Charlie Puth arrive. On écoutera Jean-Louis Aubert aussi. Il y aura également Joe Crooks très vite. Et juste avant, c'est le retour de l'horoscope.
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2: Bonjour, c'est Radio Noirmout. C'est l'heure de découvrir l'horoscope du jour. Alors, qu'est-ce que les astres vous réservent pour ce lundi 18 mai 2026 ? Pour les béliers, une belle énergie vous permettra de relever des défis, alors n'hésitez pas à vous lancer. Du côté des taureaux, c'est un moment propice pour la réflexion, prenez le temps d'évaluer vos projets. Pour les gémeaux maintenant, attendez-vous à des échanges enrichissants, vos idées seront bien accueillies. Chez les cancers, l'émotion sera au rendez-vous, veillez à ne pas laisser le stress vous envahir. Les lions, de leur côté, vous brillerez par votre charisme, c'est le moment de prendre les devants. Pour les vierges, attention à ne pas être trop critique envers vous-même ou les autres, un peu de douceur ne fera pas de mal. Les balances, vous serez en quête d'harmonie, profitez-en pour renforcer vos liens. Les scorpions, votre intuition sera particulièrement forte aujourd'hui, écoutez-la bien. Pour les sagittaires, l'aventure vous appelle, n'hésitez pas à sortir de votre zone de confort. Du côté des capricornes, la patience sera votre meilleur allié, même si les choses avancent lentement. Les Verseaux, une belle surprise pourrait égayer votre journée. Restez ouverts aux opportunités. Enfin, pour les poissons, la créativité sera à son comble. Laissez libre cours à votre imagination. Très belle journée à tous sur Radio Noirmout.

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1: Le Noirmout Café, belle fin de matinée tout le monde. Et vous restez dans les parages, midi on va s'informer, ça sera suivi par la playlist Noirmoutrine, comme chaque jour entre midi et 14h. La playlist Noirmoutrine qui prend donc le relais d'ici les prochaines minutes. Je vous souhaite par avance une très belle après-midi avec Radio Noirmout.
2: Bonjour à toutes et à tous, bienvenue sur Radio Noirmout, c'est le moment de votre rubrique Noirmout Loisirs pour vous donner un aperçu des événements à venir sur notre belle île. Commençons par un événement à ne pas manquer le 23 mai à Noirmoutier-en-Lille. Le château de Noirmoutier vous invite à la nuit européenne des musées de 19h à 23h. Profitez d'une ouverture gratuite du musée avec des food trucks dans la cour, suivi d'une présentation du film Seul en présence du réalisateur Pierre Isoard et du journaliste Aurélien Rapatel. À 21h, une belle occasion de jeu, quiz et échange avec le public avant une projection finale à 22h. Toujours le 23 mai, direction le musée des traditions de l'île de Noirmoutier pour une soirée gratuite. Dès 18h, assistez à une conférence sur les caporniers de Noirmoutier animée par André Corbrejeau, suivi d'un concert de violoncelle en plein air à 19h30. Et pour finir, n'oubliez pas le spectacle American Show qui se déroulera au Salorge les 23 et 24 mai avec des comédies musicales, chants et danse. Voilà de belles idées pour vos sorties. Merci de rester avec nous sur Radio Noirmout et profitez bien de votre semaine.

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1: Bonjour, ici Radio Noirmout. Ce lundi, nous avons plusieurs informations à partager avec vous. Tout d'abord, l'école Robert Doisneau de Comquier va organiser une conférence sur l'éducation aux écrans le 18 mai. Le docteur Stéphane Blocco interviendra pour discuter de l'impact des écrans sur les enfants. Cet événement est ouvert à tous et s'inscrit dans le cadre de l'initiative 2 semaines autour des écrans. Dans le secteur culturel, un concert hommage à Johnny Hallyday intitulé « Légende », autrement dit Johnny, se tiendra à Saint-Jean-de-Monts le 24 mai. Ce spectacle a déjà reçu un accueil positif lors de ses précédentes représentations. Les amateurs de musique ne voudront pas manquer cette occasion de revivre les plus grands succès de l'artiste. En sport, l'Ouest Vendée Athlétisme a assuré son maintien en National 1B lors des interclubs qui ont eu lieu hier à Challans. C'est une belle performance pour le club qui a terminé avec plus de 54 000 points, se plaçant ainsi à l'abri de la relégation. Dans un autre registre, la commune de Lépine sur l'île de Noirmoutier a voté la gratuité de la cantine et de l'accueil périscolaire pour la rentrée scolaire de septembre 2026. Cette décision vise à soutenir les familles et à maintenir les effectifs de l'école communale. À La Guérinière, un incendie a touché une toiture de maison jeudi dernier, le 14 mai. 20 pompiers ont été mobilisés pour maîtriser les flammes et heureusement, il n'y a pas eu de blessés. L'habitant a été relogé par la commune selon les autorités. Les travaux de réhabilitation des ouvrages de défense contre la mer vont débuter à La Guérinière. Ce projet est crucial pour protéger les habitants face au risque de submersion marine, surtout lors de tempêtes. Parlons maintenant d'un événement sportif. Ce week-end, le 16 mai, se tiendra une grande démonstration de BMX VTT Freestyle au Bike Park près de la salle Dolia à Saint-Georges-de-Montaigu. Les amateurs de sensations fortes sont attendus pour profiter de cette journée dédiée à la glisse. En matière de sécurité, un homme a été secouru vendredi dernier sur le passage du Gouas entre Noirmoutier et le continent. Après s'être envasé, les pompiers ont rapidement réagi pour lui venir en aide. Enfin, nous vous informons qu'une nouvelle boutique de prêt-à-porter féminin, Noma, a ouvert ses portes rue Gambetta à Challans. Après un test de 6 mois, le gérant a décidé de s'installer durablement dans cette ville. Voilà pour les nouvelles de la région. Plus d'infos à retrouver sur le site et l'application Radio Noirmout.
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4: Bonjour, vous êtes sur Radio Noirmout. Faisons un point sur la météo et les marées. Ce matin, sur Noirmoutier, le temps est changeant avec des averses possibles, le ciel est très nuageux et les températures avoisinent 12 degrés. On a un vent faible de sud-ouest qui devrait rendre l'atmosphère un peu plus agréable. Cet après-midi, le ciel restera nuageux et tendra même à se couvrir avec des températures qui devraient atteindre environ 15 degrés vers 14 heures. Le vent continuera de souffler de sud-ouest, faible à modéré. Côté marée, on a une basse mer à 6h39 avec un coefficient de 36, suivi d'une autre à 19h13. Je vous souhaite une belle journée à l'écoute de Radio Noirmout.
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1: Bonjour à tous. Aujourd'hui, dans l'actualité des objets connectés, on parle des appareils connectés qui assurent la sécurité des personnes âgées à domicile qui ont un problème de réseau. Chaque année, des milliers de familles font confiance à des objets connectés pour surveiller leurs proches vieillissants à distance. Détecteurs de chute, piluliers intelligents, moniteurs cardiaques, ces dispositifs ont changé la donne pour le maintien à domicile. Mais derrière leur utilité indéniable se cache un angle mort que personne ou presque ne pense à vérifier, la sécurité du réseau Wi-Fi par lequel transitent toutes ces données de santé. La tendance est claire, on veut garder les personnes âgées chez elles le plus longtemps possible et la technologie y contribue. Les objets connectés dédiés aux seniors se multiplient à une vitesse impressionnante. Un appartement ou une maison hébergeant une personne âgée en perte d'autonomie peut facilement embarquer une dizaine d'appareils connectés. Bracelets de détection de chute, tensiomètre, oxymètre connecté, pilulier à alerte automatique, caméra de surveillance intérieure, interphone vidéo, thermostat intelligent, montre connectée pour détecter les troubles du rythme cardiaque. Chacun de ces dispositifs se connecte au réseau Wi-Fi de la maison pour transmettre ses données vers une application mobile, un prestataire de soins ou directement aux proches. Ce qui est remarquable, c'est la densité d'informations médicales que ces appareils génèrent au quotidien. On a tendance à se concentrer sur la sécurité des appareils eux-mêmes en vérifiant s'ils respectent le RGPD ou ils se chiffrent leur communication. Mais on oublie presque toujours ce qui se passe avant, c'est-à-dire la couche réseau. La box internet fournie par l'opérateur est souvent installée avec les paramètres par défaut, sans aucune autre configuration par la suite. Le mot de passe Wi-Fi n'a parfois jamais changé depuis la mise en service. En tous les cas, le routeur n'a pas été mis à jour depuis des années et dans de nombreux foyers de seniors, personne n'a les compétences ni même l'idée d'aller vérifier ses paramètres. Résultat, le réseau domestique est une passoire potentielle. Un voisin mal intentionné, un appareil infecté par un logiciel malveillant ou alors une attaque de type sur un réseau peu sécurisé. Les scénarios de compromission sont bel et bien réels. Contrairement aux smartphones ou ordinateurs, la plupart des appareils connectés médicaux grand public n'ont pas de pare-feu intégré, pas de mise à jour automatique de sécurité et parfois même pas de chiffrement de bout en bout. Ils font donc confiance au réseau sur lequel ils se trouvent. Si ce réseau est compromis, ils le sont donc aussi. Eh bien, bonne nouvelle, il n'est pas nécessaire d'être expert en cybersécurité pour améliorer significativement la situation. Quelques mesures bien ciblées suffisent donc à changer la donne. On se retrouve très vite avec d'autres objets connectés.
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1: Bonjour à tous, vous êtes sur Radio Noirmouth. Voici ce que vous pourrez suivre à la télévision ce soir. Sur Arte, ne manquez pas Talon Aiguille à partir de 20h55. Ensuite, France 4 vous propose La Haine à 21h. Du côté de France 2, c'est Meurtre au Paradis qui vous attend à 21h10. À 21h25, W9 diffuse Armageddon, tandis que TMC vous offre Bad Boys 2. Sur France 3, regardez Bonnard, Pierre et Marthe à 21h10. M6 présente Marié au premier regard dès 22h10, suivi par The Madison sur Canal+, à 22h07. Pour les noctambules, France 5 a C'est ce soir à 22h55. Enfin sur TFX, Appel d'urgence sera à l'antenne à 21h10 et LCP vous propose Débat Doc à 21h38. Voilà de quoi passer une excellente soirée devant votre télé avec Radio Noirmouth.

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1: Bonjour, vous êtes sur Radio Noirmout. Un cas d'antivirus a été confirmé au Canada chez un passager du MV Ondus, a annoncé l'agence de santé publique. 9 personnes ayant été en contact avec ce cas ont été transférées vers le Royaume-Uni. En Thaïlande, une collision entre un train de marchandises et un bus public a fait 8 morts ce week-end à Bangkok. Le conducteur du train blessé lors de l'accident a été placé en garde à vue pour conduite dangereuse. Le nageur brestois Gilles Rondy a réalisé une traversée exceptionnelle de 80 km à la nage en Martinique en 22 heures et 7 minutes. Il a perdu 5 kilos et a été victime de brûlures de méduses durant cette épreuve. Concernant le Brexit, l'ex-ministre de la Santé Wes Streeting a qualifié ce processus d'erreur catastrophique. Il a également proposé la réintégration du Royaume-Uni dans l'Union européenne, relançant ainsi le débat au sein du Parti travailliste. Le procès de Martin Ney, accusé du meurtre de Jonathan Coulomb, s'ouvre demain 19 mai à Nantes. Ce procès intervient 22 ans après la découverte du corps de l'enfant enlevé en avril 2004 à Saint-Brevin-les-Pins. Le rapport de la Caisse des dépôts révèle que l'épargne des Français a permis de financer 41,7 milliards d'euros en prêts en 2025, notamment pour le logement social. Près de 700 milliards d'euros sont actuellement déposés sur les livrets réglementés. À Cannes, Géraldine Nakache a reçu une standing ovation pour son film Si tu penses bien, un thriller psychologique. Ce long métrage marque un tournant pour la réalisatrice qui s'éloigne de la comédie. Amnesty International a rapporté une forte hausse des exécutions dans le monde, atteignant au moins 2707 en 2025. L'Iran est identifié comme le pays ayant le plus grand nombre d'exécutions. En ce qui concerne la météo, le début de semaine sera humide avec des pluies sur le nord et l'est du pays. Cependant, des éclaircies sont attendues pour le week-end de la Pentecôte qui s'annonce chaud et estival. C'est tout pour l'essentiel de l'actualité à suivre sur Radio Noirmout.
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4: Bonjour, vous êtes sur Radio Noirmout. Faisons un point sur la météo et les marées. Ce matin, sur Noirmoutier, le temps est changeant avec des averses possibles, le ciel est très nuageux et les températures avoisinent 12 degrés. On a un vent faible de sud-ouest qui devrait rendre l'atmosphère un peu plus agréable. Cet après-midi, le ciel restera nuageux et tendra même à se couvrir avec des températures qui devraient atteindre environ 15 degrés vers 14 heures. Le vent continuera de souffler de sud-ouest, faible à modéré. Côté marée, on a une basse mer à 6h39 avec un coefficient de 36, suivi d'une autre à 19h13. Je vous souhaite une belle journée à l'écoute de Radio Noirmout.
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6: Bonjour.
7: Bonjour. Bonjour tout le monde.
6: Bonjour. Ah,
7: c'est bonjour tout le monde. Ça va, oui.
6: Ça va, tu allais bien?
7: Ah oui.
8: Oui, ça
7: ah
8: va
7: oui,
8: bien.
7: En forme. Oui.
6: Bien
7: oui.
6: Mangé?
7: Ah oui.
8: Ah oui.
7: Ah oui.
8: Ah oui. Ah oui. On peut donner le nom du cuistot?
6: Non.
7: Parce que ça commence par l'eau et ça c'est une par rang.
6: Non, mais, non, même pas parce que moi j'ai des sources sûres et c'est pas lui qui a fait la manger. Il oui. Nous a servi à manger par contre.
7: C'est vrai.
8: Ah, c'est pour ça que c'était bon.
6: Oui.
8: C'était une femme.
6: Ouais. Mais oui, parce que alors, le seul truc
8: même malade en plus on l'a fait bosser.
7: Même
8: quoi,
7: malade, elle
8: déconner.
7: A travaillé. Ah ouais.
6: Le seul truc qu'on lui a demandé c'est les cafés et on les attend encore. Donc tu vois Laurent, on peut pas trop.
7: Ah ça, il aime bien ouais. La sortir celle-là.
6: Ouais. Ouais. Par contre. Par contre, c'est le responsable du café-librairie de Sancerre.
8: Oui.
6: Qui est au-dessus de Bourges.
7: De toute façon, quand on rentre, on ne peut que le remarquer parce qu'il est quand même toujours habillé en queue
6: oui.
7: De pie.
6: Oui.
7: Avec un gilet jaune et puis des petits binocles et une coiffure magnifique.
6: C'est-à-dire
7: avec bien plaqué, gominé, on peut dire, gominé.
6: Mais c'est-à-dire
7: ça lui
6: qu'en
7: va
6: fait,
7: très très bien.
6: J'ai compris pourquoi il était peigné comme ça. Parce que tous les livres qui sont dans la librairie sont bien rangés.
7: C'est ça.
6: Et lui, il a dit, je vais faire un effet décoiffé.
7: C'est ça.
6: Tu vois, pour,
7: ouais, c'est ça.
6: Pour faire un peu contraste. Quoi.
7: Oui, c'est ça.
6: C'est pour ça. On démarre avec la blablague.
8: Allez.
6: Allez, c'est parti. Alors, attendez, bougez pas, je reviens. Il est là.
9: Oui, t'es gay. Alors, c'est trois mecs qui sont en tôle et il y en a...
0: il parle comme ça, puis il y en a un, il dit, moi, si je pouvais me procurer de l'alcool, ça serait bien, parce que ça serait bien, de l'alcool, tout ça. Il dit, qu'est-ce qu'il te faut? L'autre, il dit, ben, il me faudrait, je sais pas moi, une ou deux bouteilles de vodka, bon. Et il dit, on va se démerder, tu vas voir. Et toi, Christian, ben, moi, il me faudrait un peu de poudre, parce que avec la poudre, je fais des miracles, moi. Et l'autre, il dit, moi, je voudrais un peu d'herbe, juste. Après, il faut rentrer toute la marchandise. Et puis, il y a le mec qui s'enfonce les deux bouteilles de vodka, il dit, avec ça, moi, je vais casser la gueule au gardien, tu vois, ça a vite fait l'histoire. Casser la gueule au gardien, et puis je vais m'évader, je vais partir par la porte carrément, je vais pas me faire chier, moi. Il y a le second qui s'est fait un rail, il dit, avec ça, moi, il va me pousser des ailes, je vais passer à travers les barreaux, et je vais m'envoler directement chez moi. Et il y a le troisième qui a commandé de l'herbe, il fume un joint, assis sur sa chaise, il dit, pourquoi, on n'est pas bien, là?
7: Ah, elle est magnifique, j'adore.
6: Je ne me souvenais plus non plus.
7: Ah, oui, il y en a une là, qui est très courte, mais qui me fait rire. C'est dans un grand magasin, c'est genre au Galeries Lafayette. Et il y a une femme qui pénètre dans le bureau des objets trouvés. Elle est juste en veste comme ça et en culotte. Et elle dit, excusez-moi, vous n'auriez pas trouvé une jupe verte avec quatre gamins accrochés après?
6: Ah ouais, ouais. Il y a celle de la glace. Oh, mais en fait, tu te rappelles. C'est vrai que tu connais.
9: On avait juste dit qu'il ne fallait pas faire de private joke et des trucs. Ouais. Entre nous, et puis c'est le premier à le faire. Bon, fait, c'est pas grave. J'ai trouvé des trucs sur internet.
7: Ah.
9: Alors, tant que ma belle-mère répond au téléphone, j'appelle pas ça une canicule, moi.
7: Oh, c'est pas bien, mais ouais. Ça fait rire.

Salut, salut, vous êtes avec Hervé sur Radio Noirmouth. C'est l'heure de jouer au Blind Test. Nous sommes aujourd'hui le lundi 18 mai. Nous souhaitons une très bonne fête au Eric. Allez, on vous donne les réponses de vendredi. Vendredi, je vous proposais de jouer avec ceci. Et là, il fallait retrouver Patrick Hernandez, Born to be Alive.

Ensuite, j'enchaînais avec ça. Et là, on retrouvait le roi de la pop, Michael Jackson et son

Et enfin, je terminais un petit peu plus légèrement peut-être avec ceci. Vous vous rappelez, 1993, il faisait beau, il faisait chaud, c'était la Macarena de Los del Rios.

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Allez, ça suffit pour les extraits. 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Allez, je vous souhaite une très très bonne journée. Je vous

Bonjour à tous, très contente de vous retrouver pour ce nouveau Noir Mood Drive. Un excellent lundi tout le monde, avec le meilleur de la musique au programme Ariana Grande, notamment, et Greedy juste à l'instant. Post Malone, Céline Dion nous invitera aussi à la danse avec sa nouvelle chanson. Ce sera dans quelques minutes.

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1: Bonjour à tous. Aujourd'hui, gros plan sur Romain Bouteille. Romain Bouteille voit le jour en mars 1937 à Paris. Au milieu des années 50, il décide de devenir comédien. Quelques années plus tard, il fait la connaissance de Coluche et ensemble, ils décident de fonder le Café de la Gare dans une ancienne fabrique dans le quartier de Montparnasse, à Paris. Il ouvre en 1969 avec une troupe de comédiens copains, Patrick Devers, Miu Miu, qui vont devenir célèbres quelques années plus tard. Dans les années qui suivent, il monte régulièrement sur les planches, puis il commence à tourner pour le cinéma. Et durant les années 70, il devient un acteur très prolixe et devient plus rare à partir des années 80. Dans les années 90, il quitte le Café Théâtre et plus tard, il va fonder avec son épouse un théâtre baptisé Les Grands Solistes. Il meurt en mai 2021 des suites d'une insuffisance respiratoire. Côté vie privée, il était marié avec Saïda Churchill et ensemble, ils ont un fils, Choms, né en 2007. On se retrouve très vite avec d'autres infos.

The Magician, ils ont bien raison, never alone, effectivement on n'est jamais seul, puisqu'on a le meilleur de la musique pour nous accompagner tous les après-midi dans votre Noir Mood Drive, et ce sera encore le cas hein, dans les prochaines minutes, dans les prochaines secondes, avec Clara Luciani, avec Marie Poulain aussi, et puis nous écouterons Pierre Garnier.

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1: Bonjour à toutes et à tous, bienvenue sur Radio Noirmouth. C'est le moment de votre rubrique Noirmouth Loisirs pour vous donner un aperçu des événements à venir sur notre belle île. Commençons par un événement à ne pas manquer le 23 mai à Noirmoutier-en-Lille. Le château de Noirmoutier vous invite à la nuit européenne des musées de 19h à 23h. Profitez d'une ouverture gratuite du musée avec des food trucks dans la cour, suivi d'une présentation du film Seul en présence du réalisateur Pierre Isoard et du journaliste Aurélien Rapatel. À 21h, une belle occasion de jeu, quiz et échange avec le public avant une projection finale à 22h. Toujours le 23 mai, direction le musée des traditions de l'île de Noirmoutier pour une soirée gratuite. Dès 18h, assistez à une conférence sur les caporniers de Noirmoutier animée par André Corbrejeau, suivi d'un concert de violoncelle en plein air à 19h30. Et pour finir, n'oubliez pas le spectacle American Show qui se déroulera au Salorge les 23 et 24 mai avec des comédies musicales, chants et danse. Voilà de belles idées pour vos sorties. Merci de rester avec nous sur Radio Noirmouth et profitez bien de votre semaine.
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Le samedi 23 mai, pour la nuit européenne des musées, le château de Noirmoutier a proposé une soirée cinéma sous les étoiles. Profitez de l'ouverture exceptionnelle du château en soirée pour une visite nocturne, puis à 22h15, place au film Seul, projeté en plein air dans la cour et en présence du réalisateur Pierre Izoard. Une soirée conviviale garantie, donc à partir de 19h jusqu'à minuit au château de Noirmoutier. Notez bien la date, le samedi 23 mai.

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1: Salut à tous, l'accompagnant ou l'accompagnante d'élèves en situation de handicap, AESH, surveille les élèves et contrôle le respect du règlement intérieur de l'établissement d'enseignement. Comportement, sécurité, effectif, ponctualité, assiduité, afin de garantir de bonnes conditions de scolarité. Elle peut animer hors du temps de classe des actions éducatives ou périscolaires ou suivre des élèves et coordonner une équipe. L'activité de cet emploi s'exerce au sein des écoles et des établissements d'enseignement du second degré, en relation avec différents intervenants, directeurs, enseignants, personnel administratif, parents, éducateurs. Elle peut s'exercer les fins de semaine ou de nuit et s'effectuer en internat demi-pension. Ce métier est accessible à partir d'un diplôme de niveau bac général professionnel. Il est également accessible sans diplôme particulier pour les surveillants en établissement scolaire. Un âge minimum est requis pour la surveillance d'internat. À noter qu'un diplôme de niveau Bac plus 5, master ou équivalent à la réussite au concours sont requis pour exercer la fonction de conseiller principal d'éducation.

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1: Bonjour à tous, dans l'actualité people du jour, on parle de Maeva Ganahm, bientôt maman. Voilà une qui s'est ménagé ses effets alors que le 27 décembre dernier, la Marseillaise avait annoncé à ses 3 millions d'abonnés Instagram s'être mariée en douce. Elle vient de révéler attendre son premier enfant. Aujourd'hui, je vous partage le plus beau secret de ma vie, un petit cœur grandi en moi. Et bientôt, je serai maman, a-t-elle confié. Une nouvelle qui a recueilli illico des milliers de commentaires, dont les félicitations de ses copines Nabila, Jessica Thivenin ou encore Émilie Neff-Neff. Dans quelques mois, Maeva Ganahm et son mari seront donc 3. Heureusement, ils ne manqueront pas d'espace. L'influenceuse ayant récemment emménagé à Dubaï dans une petite bicoque de 900 mètres carrés. On se retrouve très vite avec d'autres actualités people.

Tears avec Sabrina Carpenter. Beyoncé nous rejoint, Zermie Rouge. Et puis nous aurons aussi le plaisir d'accueillir Joseph Campbell dans les prochaines minutes. Soyez les bienvenus si vous venez de nous rejoindre.

Très bon après-midi en notre compagnie sur Radio Noirmouth et puis bon courage si vous nous écoutez peut-être au boulot là pour le moment ou sur la route du retour à la maison si vous aviez fini pas trop tard cet après-midi. Allez, courage en tout cas. Nous, on est là avec le meilleur de la musique et Redbone.

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Le samedi 23 mai, pour la nuit européenne des musées, le château de Noirmoutier a proposé une soirée cinéma sous les étoiles. Profitez de l'ouverture exceptionnelle du château en soirée pour une visite nocturne, puis à 22h15, place au film Seul, projeté en plein air dans la cour et en présence du réalisateur Pierre Izoard. Une soirée conviviale garantie, donc à partir de 19h jusqu'à minuit au château de Noirmoutier. Notez bien la date, le samedi 23 mai.

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1: Bonjour à tous, dans l'actualité musicale du jour, on parle de Vianney. Vianney dans sa cabane, le chanteur crée des nouvelles chansons. Reclus dans son studio fait main depuis plusieurs semaines, Vianney a partagé une vidéo sur ses réseaux sociaux. On découvre l'artiste en session d'enregistrement afin de préparer des diverses compositions. L'artiste est bel et bien de retour. Après des mois de travaux, Vianney a enfin pu prendre possession de sa fameuse cabane transformée en studio d'enregistrement pour reprendre le chemin de sa carrière musicale, un cocon créatif dans lequel il semble déjà très inspiré. Le chanteur a d'ailleurs partagé une vidéo sur ses réseaux sociaux dévoilant les images de ses premières sessions. Ainsi, on y découvre l'interprète de Pala plongé dans la création de ses prochaines compositions, tantôt au piano, tantôt à la batterie ou encore au micro. Si aucun extrait inédit n'a été dévoilé, les fans ont immédiatement réagi dans les commentaires. D'autres, au contraire, préfèrent savourer ce retour en studio et se montre déjà impatient de découvrir la suite. Après une période plutôt discrète, Vianney semble enfin prêt à reprendre pleinement sa carrière. Reste désormais à savoir quand ses nouveaux titres verront officiellement le jour. On se retrouve très vite avec d'autres actualités musicales.

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1: Bonjour à tous, c'est l'heure de notre rubrique Offre d'emploi. Si vous êtes à la recherche d'un emploi sur notre belle île de Noirmoutier, écoutez bien. Tout d'abord, le restaurant Fleur de Sel recrute un chef de rang. Vous serez en charge de la gestion de 7 à 12 tables dans un hôtel-restaurant 4 étoiles. Un poste à pourvoir dès maintenant pour un contrat saisonnier. Ensuite, chez Léon, un glacier sur la plage des Dames cherche des serveurs pour juillet et août. Vous serez principalement en charge du service des glaces, crêpes et gaufres. Débutants et mineurs à partir de 17 ans sont les bienvenus. Du côté de la Guérinière, Agri Béchenec, Sophie recherche des ouvriers agricoles. Deux postes à pourvoir de suite, l'un jusqu'à mi-septembre et l'autre pour un contrat d'un mois. Vous serez impliqué dans divers travaux de maraîchage et d'entretien des cultures. Pour ceux qui s'intéressent à la mécanique, le garage de Lille a besoin d'un mécanicien automobile. Vous intégrerez une équipe et interviendrez sur tout type de mécanique jusqu'à fin septembre. Si vous préférez le secteur de la vente, Intermarché à la Guérinière recherche un vendeur en poissonnerie de juin à fin août. Vous serez en contact direct avec la clientèle, un poste idéal pour les passionnés de produits frais. Et pour finir, Lidl Noirmoutier en Lille a deux postes d'équipier polyvalent à pourvoir de suite jusqu'à fin septembre. Vous participerez à l'accueil des clients et à la mise en rayon. Pour plus de détails sur ces offres, rendez-vous sur radionoirmout.fr et francetravail.fr. Bonne chance à tous dans vos recherches.

Tears avec Sabrina Carpenter. Beyoncé nous rejoint, Vernis Rouge. Et puis nous aurons aussi le plaisir d'accueillir Joseph Campbell dans les prochaines minutes. Soyez les bienvenus si vous venez de nous rejoindre.

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Très bon après-midi en notre compagnie sur Radio Noirmouth et puis bon courage si vous nous écoutez peut-être au boulot là pour le moment ou sur la route du retour à la maison si vous aviez fini pas trop tard cet après-midi. Allez, courage en tout cas. Nous, on est là avec le meilleur de la musique et Redbone.

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1: Bonjour, vous êtes sur Radio Noirmout. Cette semaine, la commune de Noirmoutier s'apprête à accueillir un événement culturel majeur. Le festival de musique Les Vibrations de Lille aura lieu du 22 au 24 mai. Les concerts se dérouleront sur la plage des Sablots. Plusieurs artistes locaux et nationaux seront présents. Les billets sont déjà en vente sur le site de la mairie. Le dimanche 21 mai, un vide-grenier se tiendra à la Guérinière. Ce sera l'occasion de dénicher des objets uniques et de faire des bonnes affaires. Les exposants seront installés dès 8h sur la place de l'église. L'entrée est gratuite pour les visiteurs. Dans le domaine sportif, le club de football de Noirmoutier jouera un match crucial ce samedi 20 mai. Ils affrontent l'équipe de Saint-Jean-de-Monts pour le dernier match de la saison. Le coup d'envoi sera donné à 15h au stade municipal. Les supporters sont invités à venir en nombre pour encourager leurs joueurs. Concernant la vie associative, une réunion d'information sur les activités des centres de loisirs aura lieu le 25 mai à la salle des fêtes de Noirmoutier. Cette rencontre est ouverte à tous les parents. Les intervenants présenteront les programmes estivaux et répondront aux questions. En matière de santé, la campagne de vaccination contre la grippe saisonnière se poursuit. Les centres de santé de Noirmoutier proposent des créneaux jusqu'à la fin du mois. Pensez à prendre rendez-vous pour vous faire vacciner si ce n'est pas encore fait. Du côté des travaux, la réfection des routes de Lille a débuté. La rue de l'église sera fermée à la circulation jusqu'au 30 juin. Des déviations sont mises en place pour assurer la circulation des véhicules. Soyez prudents et respectez les consignes de sécurité. Enfin, n'oubliez pas que le marché nocturne de Noirmoutier reprend ce vendredi 19 mai. Les artisans et producteurs locaux vous attendent de 19h à 23h sur le port. Une belle occasion de déguster des produits locaux et de profiter de l'ambiance estivale. C'est tout pour l'instant. Plus d'infos à retrouver sur le site et l'application Radio Noirmoutier.

Belle fin d'après-midi en notre compagnie sur Radio Noirmouth avec votre Noirmouth Drive qui se poursuit pour une petite soixantaine de minutes encore avec notamment Solo ensemble. Il y aura Léonie, Lucas, Kessia aussi et puis Charlie Puth pour Sideways.

Salut, salut, vous êtes avec Hervé sur Radio Noirmouth, c'est l'heure de jouer au Blind Test. Nous sommes aujourd'hui le lundi 18 mai, nous souhaitons une très bonne fête au Eric. Allez, on vous donne les réponses de vendredi. Vendredi, je vous proposais de jouer avec ceci. Et là, il fallait retrouver Patrick Hernandez, Born to be Alive.

Ensuite, j'enchaînais avec ça. Et là, on retrouvait le roi de la pop.

Et enfin, je terminais un petit peu plus légèrement peut-être avec ceci. Vous vous rappelez, 1993, il faisait beau, il faisait chaud, c'était la Macarena de Los Del Rios.

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C'est ici que je vous quitte et je vous retrouverai évidemment dès demain sur Radio Noirmouth. D'ici là, que tout se passe bien pour vous. Passez une très très belle soirée. La musique continue sur Radio Noirmouth.

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1: Bonjour à toutes et à tous, bienvenue sur Radio Noirmouth. C'est le moment de votre rubrique Noirmouth Loisir pour vous donner un aperçu des événements à venir sur notre belle île. Commençons par un événement à ne pas manquer le 23 mai à Noirmoutier-en-Lille. Le château de Noirmoutier vous invite à la nuit européenne des musées de 19h à 23h. Profitez d'une ouverture gratuite du musée avec des food trucks dans la cour, suivi d'une présentation du film Seul en présence du réalisateur Pierre Isoard et du journaliste Aurélien Rapatel à 21h. Une belle occasion de jeu, quiz et échange avec le public avant une projection finale à 22h. Toujours le 23 mai, direction le musée des traditions de l'île de Noirmoutier pour une soirée gratuite. Dès 18h, assistez à une conférence sur les caporniers de Noirmoutier animée par André Corbrejeau, suivi d'un concert de violoncelle en plein air à 19h30. Et pour finir, n'oubliez pas le spectacle American Show qui se déroulera au Salorge les 23 et 24 mai avec des comédies musicales, chants et danse. Voilà de belles idées pour vos sorties. Merci de rester avec nous sur Radio Noirmouth et profitez bien de votre semaine.
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1: Bonjour, vous êtes sur Radio Noirmout. Un navire de croisière, le MV Ondus, a accosté ce matin au port de Rotterdam. Ce bateau est devenu un foyer d'antivirus, ayant déjà causé la contamination d'au moins 8 personnes et 3 décès parmi ses passagers. En Polynésie, une ressortissante américaine considérée comme cas contact de l'antivirus est actuellement confinée sur l'île de Pitcairn. Elle avait transité par Tahiti et les îles Gambier avant d'être mise en quarantaine sans présenter de symptômes jusqu'à présent. À Paris, le maire Emmanuel Grégoire a exprimé sa satisfaction concernant l'accélération des enquêtes sur de possibles violences sexuelles dans les établissements scolaires. Des enquêtes ont été ouvertes dans 84 écoles maternelles, une vingtaine d'écoles élémentaires et plusieurs crèches. À Saint-Grégoire, près de Rennes, le corps d'une femme a été découvert ce matin dans un bosquet. La police scientifique et des enquêteurs sont actuellement sur place pour effectuer les premières constatations. La justice espagnole a ordonné le remboursement à la chanteuse Shakira de plus de 55 millions d'euros indûment perçus par le fisc. Cette décision intervient après l'annulation d'un litige fiscal pour l'année 2011. En matière de santé, environ 20 000 personnes âgées de plus de 65 ans décèdent chaque année suite à des chutes. Ce sujet est devenu une priorité de prévention dans des établissements de santé comme au pôle Saint-Hélier de Rennes. Le procès concernant la disparition de Jonathan Coulomb, un enfant enlevé en 2004, a débuté ce lundi 18 mai. Ce procès fait suite à une longue enquête de 22 ans sur les circonstances de sa disparition. Enfin, la Ligue 1 a connu une soirée riche en émotions lors de sa dernière journée. Le FC Nantes, déjà condamné, a disputé son dernier match dans l'élite, tandis que d'autres équipes luttaient pour leur maintien. C'est tout pour l'essentiel de l'actualité à suivre sur Radio Noirmout.
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4: Bonsoir, vous êtes sur Radio Noirmout. Faisons un point sur la météo de ce soir et de demain matin. Ce soir sur Noirmoutier, nous avons un temps changeant avec des ondées éparses. La température sous abri sera d'environ 15 degrés vers 20h et le vent soufflera faiblement à modérément de sud-sud-ouest. Et pour demain matin, du côté de la météo, attendez-vous à un temps changeant avec des averses en matinée. Le ciel sera nuageux à très nuageux par la suite avec une température d'environ 14 degrés vers 8h. Le vent sera assez fort venant du sud-ouest avec des rafales pouvant atteindre 65 km/h jusqu'en début d'après-midi. Bonne soirée à tous sur Radio Noirmout.
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2: Bonjour, football Ligue 1, dernière journée, 10 matchs se sont tenus en même temps hier soir pour déterminer le classement final du championnat de France. Parmi les principaux résultats, Lille décroche le dernier ticket pour la Ligue des Champions malgré sa défaite à domicile contre Auxerre 2-0. Lyon devra passer par un barrage en août, les Lyonnais ont été punis par Lens 4-0, de son côté Marseille termine 5e. Les Phocéens ont réussi le match qu'il ne fallait pas rater en battant Rennes 3-1, les Bretons terminent 6e devant Monaco qui a subi une remontée à Strasbourg 4-5. Auxerre réussit l'exploit de s'imposer à Lille 2-0 alors que Nice a piétiné contre Metz 0 partout. Angers qui a ramené un point de Brest 1 partout et Le Havre tombeur de Lorient se sauve également. Rugby, pas de miracle pour les Françaises qui se sont inclinées 28-43 hier face aux invincibles anglaises qui réalisent un 8e grand chelem d'affilée dans le tournoi des 6 nations. Mais les Bleues ont quitté le terrain la tête haute après un match où elles ont rendu coup pour coup à leur adversaire. Un titre historique pour le handball français, Dijon a remporté hier la Ligue Européenne Féminine, le premier grand titre de son histoire à domicile et devant les tenantes du titre allemande de Thuringer, 29-25. L'exploit est immense pour les Dijonnaises qui prenaient part à un deuxième Final Four de rang dans la deuxième compétition européenne. Elles ont pris leur revanche sur leur bourreau de la saison passée qui les avait sortis en demi-finale. Tennis était un des derniers trous dans son palmarès. Jannik Sinner a décroché le titre au Masters 1000 de Rome hier en finale face à Casper Ruud 6-4-6-4 en 1h44. Deux jours après quelques frayeurs face à Daniil Medvedev, il ne s'est pas laissé déborder par le Norvégien 25e mondial. Enfin, les pongistes de l'Alliance Nîmes-Montpellier se sont inclinés 3-2 hier en finale de la Ligue des champions de tennis de table face aux Allemands de Sarrebruck qui jouaient à domicile. Alexis Lebrun n'a rien pu faire lors du dernier match face au Suédois Truls Morgard, numéro 2 mondial. Il a été battu 3-7-1. C'est la fin de ce Flash Sport. Une très bonne journée à toutes et à tous.

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1: Bonjour à tous, vous êtes sur Radio Noirmouth. Voici ce que vous pourrez suivre à la télévision ce soir. Sur Arte, ne manquez pas Talon Aiguille à partir de 20h55. Ensuite, France 4 vous propose La Haine à 21h. Du côté de France 2, c'est Meurtre au Paradis qui vous attend à 21h10. À 21h25, W9 diffuse Armageddon, tandis que TMC vous offre Bad Boys 2. Sur France 3, regardez Bonnard, Pierre et Marthe à 21h10. M6 présente Marié au premier regard dès 22h10, suivi par The Madison sur Canal+, à 22h07. Pour les noctambules, France 5 a C ce soir à 22h55. Enfin sur TFX, Appel d'urgence sera à l'antenne à 21h10 et LCP vous propose Débat Doc à 21h38. Voilà de quoi passer une excellente soirée devant votre télé avec Radio Noirmouth.
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1: Bonjour, bienvenue sur Radio Noirmout. Un événement à ne pas manquer. L'école Robert Doisneau à Comquier organise une conférence sur l'éducation aux écrans demain, le 18 mai. Stéphane Bloco, docteur en communication, interviendra à 18h. C'est ouvert à tous et une belle occasion de réfléchir sur la place des écrans dans nos vies. À Saint-Jean-de-Mont, préparez-vous pour le concert Légende, autrement dit Johnny, qui revient le 24 mai. Après plusieurs représentations à guichet fermé, l'hommage à Johnny Hallyday promet d'être un moment fort. Les réservations sont déjà ouvertes, alors n'attendez pas trop pour prendre vos places. Du côté des sports, l'Ouest Vendée Athlétisme a assuré son maintien en National 1B lors du tour principal des interclubs qui a eu lieu hier, le 17 mai. Avec plus de 54 000 points, il finit sur une belle note, tandis que l'Entente Angevine est reléguée. Un grand bravo à tous les athlètes. Nous avons aussi une initiative intéressante à Lépine sur l'île de Noirmoutier. Le conseil municipal a voté la gratuité de la cantine et de l'accueil périscolaire pour la rentrée de septembre 2026, une mesure qui vise à préserver les effectifs de l'école communale. Concernant le secteur de la beauté, Audrey Marie a ouvert son institut d'élise de beauté à Chaland. Après s'être formée au métier de l'esthétique, elle propose une gamme de soins variés. Son institut est situé avenue Biochaud et elle sera ravie de vous accueillir. À Chaland toujours, la boutique Noma, spécialisée dans le prêt-à-porter féminin, a ouvert ses portes rue Gambetta. Maxime Lépine, le gérant, a testé le marché pendant 6 mois avec succès et maintenant il s'installe durablement. Pour les amateurs de sport de glisse, un chantier de bénévoles est organisé du 6 au 9 juillet à la ferme pédagogique Les Fun Cabanes à Saint-Christophe-du-Ligneron. 12 jeunes de 14 à 17 ans pourront participer. C'est une belle opportunité pour ceux qui souhaitent s'engager et apprendre sur le terrain. Enfin, pour ceux qui souhaitent découvrir des produits locaux, l'écomusée Le Dvaillot à la Barre de Mont a lancé une boutique en ligne pour valoriser les producteurs de la région. Une belle manière de soutenir l'économie locale tout en se faisant plaisir. Voilà pour les nouvelles locales. Plus d'infos à retrouver sur le site et l'application Radio Noirmout.
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4: Bonsoir, vous êtes sur Radio Noirmout. Faisons un point sur la météo de ce soir et de demain matin. Ce soir sur Noirmoutier, nous avons un temps changeant avec des ondées éparses. La température sous abri sera d'environ 15 degrés vers 20h et le vent soufflera faiblement à modérément de sud-sud-ouest. Et pour demain matin, du côté de la météo, attendez-vous à un temps changeant avec des averses en matinée. Le ciel sera nuageux à très nuageux par la suite avec une température d'environ 14 degrés vers 8h. Le vent sera assez fort venant du sud-ouest avec des rafales pouvant atteindre 65 km/h jusqu'en début d'après-midi. Bonne soirée à tous sur Radio Noirmout.
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Salut, salut, vous êtes avec Hervé sur Radio Noirmouth. C'est l'heure de jouer au Blind Test. Nous sommes aujourd'hui le lundi 18 mai. Nous souhaitons une très bonne fête au Eric. Allez, on vous donne les réponses de vendredi. Vendredi, je vous proposais de jouer avec ceci. Et là, il fallait retrouver Patrick Hernandez, Born to be Alive.

Et enfin, je terminais un petit peu plus légèrement peut-être avec ceci. Vous vous rappelez, 1993, il faisait beau, il faisait chaud, c'était la Macarena de Los Del Rios.

Allez, on va suivre maintenant avec les extraits du jour. Donc, comme d'habitude, je vais vous proposer trois extraits. Vous marquerez un point par titre découvert et un point par artiste reconnu. Les trois extraits du jour. Est-ce que vous êtes prêts? Oui.

Allez, ça suffit pour les extraits. Il y a Laurent qui rigole. Eh bien oui, le lundi, on va chercher des chansons qui sont pas trop récentes, mais on n'est pas obligé d'aller chercher des chansons un peu plus mélancoliques, parce que pour nous, ben, ça évoque le fait qu'on est vieux, quoi. Non, allez, là, c'est plutôt gay, c'est plutôt gentil. Allez, vous vous rendez sur le site radionoirmout.fr ou sur l'application, et puis vous allez dans la rubrique Blind Test, et là, vous répondez le questionnaire. Alors, il est tout simple, ce questionnaire. Vous mettez votre prénom, votre adresse mail, ça c'est pour qu'on puisse vous répondre si vous êtes le gagnant en fin de semaine, puisque vous vous souvenez, je compte les points de tout le monde pendant toute la semaine, et le vendredi on fait le total, et puis ben, celui qui a le plus de points gagne le cadeau. Le cadeau cette semaine, eh bien, c'est un cadeau Radio Noirmouth, estampillé Radio Noirmouth, à venir chercher dans le bus. Donc, ce sera à votre disposition. Comment vous dire, vous pouvez jouer aussi directement à n'importe quel moment de la journée. Vous n'êtes pas obligé d'attendre 7h15, 10h15, 14h15, 17h15 ou 19h15 lors de passage en direct du blind test du jour. Vous pouvez aller à n'importe quel moment de la journée sur la rubrique blind test. Et puis là, Enzo nous a mis un petit bouton, vous appuyez dessus, vous écoutez le blind test du jour. Il y a le questionnaire juste en dessous, c'est trop facile pour jouer. Allez, je vous souhaite une très très bonne journée, je vous dis à demain, ciao ciao.

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1: Bonjour, vous êtes sur Radio Noirmout. Un navire de croisière, le MV Ondus, a accosté ce matin au port de Rotterdam. Ce bateau est devenu un foyer d'antivirus, ayant déjà causé la contamination d'au moins 8 personnes et 3 décès parmi ses passagers. En Polynésie, une ressortissante américaine considérée comme cas contact de l'antivirus est actuellement confinée sur l'île de Pitcairn. Elle avait transité par Tahiti et les îles Gambier avant d'être mise en quarantaine sans présenter de symptômes jusqu'à présent. À Paris, le maire Emmanuel Grégoire a exprimé sa satisfaction concernant l'accélération des enquêtes sur de possibles violences sexuelles dans les établissements scolaires. Des enquêtes ont été ouvertes dans 84 écoles maternelles, une vingtaine d'écoles élémentaires et plusieurs crèches. À Saint-Grégoire, près de Rennes, le corps d'une femme a été découvert ce matin dans un bosquet. La police scientifique et des enquêteurs sont actuellement sur place pour effectuer les premières constatations. La justice espagnole a ordonné le remboursement à la chanteuse Shakira de plus de 55 millions d'euros indûment perçus par le fisc. Cette décision intervient après l'annulation d'un litige fiscal pour l'année 2011. En matière de santé, environ 20 000 personnes âgées de plus de 65 ans décèdent chaque année suite à des chutes. Ce sujet est devenu une priorité de prévention dans des établissements de santé comme au pôle Saint-Hélier de Rennes. Le procès concernant la disparition de Jonathan Coulhomme, un enfant enlevé en 2004, a débuté ce lundi 18 mai. Ce procès fait suite à une longue enquête de 22 ans sur les circonstances de sa disparition. Enfin, la Ligue 1 a connu une soirée riche en émotions lors de sa dernière journée. Le FC Nantes, déjà condamné, a disputé son dernier match dans l'élite, tandis que d'autres équipes luttaient pour leur maintien. C'est tout pour l'essentiel de l'actualité à suivre sur Radio Noirmout.
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4: Bonsoir, vous êtes sur Radio Noirmout. Faisons un point sur la météo de ce soir et de demain matin. Ce soir sur Noirmoutier, nous avons un temps changeant avec des ondées éparses. La température sous abri sera d'environ 15 degrés vers 20h et le vent soufflera faiblement à modérément de sud-sud-ouest. Et pour demain matin, du côté de la météo, attendez-vous à un temps changeant avec des averses en matinée. Le ciel sera nuageux à très nuageux par la suite, avec une température d'environ 14 degrés vers 8h. Le vent sera assez fort venant du sud-ouest, avec des rafales pouvant atteindre 65 km/h jusqu'en début d'après-midi. Bonne soirée à tous sur Radio Noirmout.
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1: Bonjour à toutes et à tous, bienvenue sur Radio Noirmout, c'est le moment de votre rubrique Noirmout Loisir pour vous donner un aperçu des événements à venir sur notre belle île. Commençons par un événement à ne pas manquer le 23 mai à Noirmoutier-en-Lille. Le château de Noirmoutier vous invite à la nuit européenne des musées de 19h à 23h. Profitez d'une ouverture gratuite du musée avec des food trucks dans la cour, suivi d'une présentation du film Seul en présence du réalisateur Pierre Isoard et du journaliste Aurélien Rapatel. À 21h, une belle occasion de jeu, quiz et échange avec le public avant une projection finale à 22h. Toujours le 23 mai, direction le musée des traditions de l'île de Noirmoutier pour une soirée gratuite. Dès 18h, assistez à une conférence sur les caporniers de Noirmoutier animée par André Corbrejot, suivi d'un concert de violoncelle en plein air à 19h30. Et pour finir, n'oubliez pas le spectacle American Show qui se déroulera au Salorge les 23 et 24 mai avec des comédies musicales, chants et danse. Voilà de belles idées pour vos sorties. Merci de rester avec nous sur Radio Noirmouth et profitez bien de votre semaine.
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